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0: 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Wilson Isidore, souterrain. 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Wilson qui fait un shoot, mais il va cadrer. Donc, il était contré au passage, mais a mené sous équipe Sunderland. Là. Et puis, Chelsea a crasé Bournemouth. Il y a 5-1 sous Bournemouth. Et puis, Crystal Palace, et à 12h30, pardon, Manchester United, Tottenham. Crystal Palace a joué à Nottingham Forest demain à 9h. Demain 9h, Wool a joué à Everton. Et puis, demain, à 11h30, Liverpool a joué à Manchester City. Et puis, en lundi, qui va à 12, Coventry a joué à Newcastle dans la 6e journée. Ça. En Italie, et matin, pardon, Genoa a gagné Fiorentina 2-1. À midi, Inter a joué à Parme. 2h45, Napoli a joué à Frosinone. Demain matin, 6h30, Como Roma. 9h du matin, demain, Lazio Monza. Lecce Bologne. À midi, et Sassuolo Milan AC. Et puis à 2h45, Cagliari a joué à Juventus. Le 12, à 12h30, Atalanta Venise. Torino Udinese. En Allemagne, depuis hier, Dortmund fait 2-2 à Werder Bremen. Dortmund qui fait 2-2 à Werder Bremen. Werder Bremen, Dortmund fait 2-2 à équipe ça. Équipe ça, vraiment, qui est haïtien, qui est Kenny, qui est le Keta, mais qui n'est pas présent dans le joueur qui est convoqué. Dans 20 joueurs qui est convoqué, qui est maintenant dans l'histoire. Union Berlin gagne Elsenberg 1-0. Hambourg gagne Offenheim 3-2. Et puis, sinon, plus loin, Stuttgart gagne Paderborn 2-0. Leverkusen gagne Mainz 4-3. Bayern fait 2-2 à Augsbourg. À 12h30, Leipzig a joué à Francfort. Demain 9h30, Cologne Mönchengladbach. Et puis 11h30, Fribourg a joué à Schalke 0-4. Sinon, en France, c'est en France, depuis hier, Lyon tombé, c'est l'Inciel 2-1. Lille a mené 1-0 sous Le Havre. 2h45, PSG Le Mans. Monaco Toulouse. Lorient Paris, FC. Et puis Brest a joué à Angers. Demain 9h, Strasbourg, Nice. Angers, c'est l'équipe Akis Kalesna qui a joué à 2h45 à Brest. Et Nice, Strasbourg, Rennes, Auxerre, 3 Marseille. C'est comme ça y est dans le championnat. Si on regarde le classement chaque championnat, ça y est. Provisoirement, Lille prête le classement à score à 13 points. Et Monaco gagne 13 points pour jouer. Lyon gagne 11 points. Paris FC gagne 11 points. Sujet chez Paris, Lyon gagne 8 points. Le 6e, c'est quelques équipes qui mènent le championnat de France. Là. En Allemagne, après Nil Bayern Lyon gagne 11 points. Le 2e, Dortmund gagne 13 points. Lyon en première position. Fribourg 10 points. Leverkusen 10 points. Augsbourg, qui se tenait Bayern en échec, gagne 8 points. Et puis, Mönchengladbach, le même niveau qu'on fait point dans le championnat. Si nous faisons passer tout comme nous faisons, nous allons garder en Angleterre, même les résultats partiels. Aston Villa a mené 2-1. Aston Villa a mené 2-1 dans le Manapalea. Et toujours, équipe Sunderland toujours en difficulté dans le Manapalea. En termes de classement, c'est City qui a 15 points, il a beaucoup joué. Et Arsenal a 15 points pour 6 matchs qu'il a joué déjà. Et demain, City l'a bien pour lui jouer avec l'équipe Liverpool là, qui gagne 9 points équipe. 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
0: 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C'est l'émission pour la. 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
3: Donc nous croyons en bon Dieu. 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
3: Caroline du Nord. 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
2: C'est ça. Quand même, la famille était bien représentée.
3: C'est une séance normalement qui était de commencer à 10h.
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3: Mais qui était venue pour un problème d'interprète et puis qui commençait à 11h20.
2: Okay.
3: Et donc, tu as un interprète, deux interprètes. 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
2: 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En français, en anglais, mais pour pas faire des erreurs techniques, pour pas dire ça, pour pas vouloir dire, pour pas dire mal tout, et bien au plutôt qu'on interprète. Donc ça va une chance quand même pour répondre de façon précise à question que a posée. 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
3: Donc, nous imaginons, il y a plus que 20 combien de personnes. Nous sommes capables de parler, par exemple, de 17 Colombiens.
2: Oui.
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3: 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Ça veut dire terabytes, c'est un paquet d'éléments. Que le gouvernement a rassemblé pour acculer M. Sayo. 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Dès que j'ai dit le bail,
2: Samir Andal dit le bail. 483 $ par mois.
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2: Mais il faut que je vienne pour le bail, l'obligé bail comme ça.
3: Oui, $2,000. janvier 2027. Et après ça, donc tout le protocole à suivre. 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
2: Américain, c'est ça.
3: Donc, il a été arrêté, et... monsieur, en septembre. Et dernièrement, nous t'a dit 20 septembre.
2: Okay.
3: 20 septembre, il était arrêté, monsieur. 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
0: 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Il y a pile procédure pour suivre, il y a pile de choses qu'on ne pas faire et qu'on comportement pour gagner tout dans le tribunal à Jacqueline.
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0: 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Ça va capable de créer un concept clair de ce qui s'est passé en Haïti, dans le monde entier, et laisser ça va former un concept pour protéger tête pour que ou pas prendre surprise. 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
3: 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Nul n'a le droit d'effacer une page de l'histoire d'un peuple, car un peuple sans histoire est un monde sans âme.
4: Nous disons non de manière catégorique à tout aménagement du régime colonial et à tout esprit paternaliste. Nous sommes des participants résolus et conscients à une évolution politique en Afrique noire. 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

0: 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Le révérend père Guimard a été assez bon pour me donner une hypothèque sur la maison. C'est ce qui m'a permis de me rendre à Chicago pour me faire soigner les yeux. La maison appartient pour le moment à la paroisse des Gonaïves. Je remercie mes chers neveux et nièces de toutes leurs affectueuses attentions. 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